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2: Auditrices et auditeurs, bonjour et bienvenue dans cette édition de la mi-journée de ce mardi dont voici d'abord le sommaire. Des parents d'enfants de la zone Rukaramu en commune Angwa ainsi que des responsables d'établissements scolaires de la commune Manda, toute de la province Bujumbura, plaident pour l'effectivité du programme de restauration scolaire dit cantine scolaire du fait que certains apprenants ne fréquentent pas régulièrement l'école à la recherche de quoi manger suite aux faibles moyens de leur famille. L'interdiction de vente de boissons fortement alcoolisées, dites Bangala, demeure difficile selon des habitants de Bujumbura, aussi longtemps que les usines continuent à en produire, malgré que ces boissons nuisent à la santé humaine. Dans la chronique santé que la rédaction de la radio Indundi Culture vous propose chaque mardi, aujourd'hui nous parlons de la prévention des verrues. Voilà pour le sommaire, Lina Kanesa est à la cabine du son.
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2: Encore une fois, bienvenue. Je vous le disais tantôt, des parents de la zone Rukaramu plaident pour la mise en place des cantines scolaires sur toutes les écoles de la dite zone. Ils soulignent que suite aux faibles moyens des ménages, il arrive que leurs enfants font l'école buissonnière pour chercher de quoi manger. Ces parents trouvent que les cantines pourraient contribuer à maintenir les enfants à l'école. Le point avec Alice Naïdzeye.
3: Ses parents expliquent que le programme des cantines scolaires n'a pas encore atteint certaines écoles de la zone de Rukaramu. Ses parents soulignent qu'en raison de leurs faibles moyens financiers, certains enfants finissent par mentir à leurs parents en leur disant qu'ils vont à l'école alors qu'ils comptent sécher les cours et aller chercher quelque chose à manger. Ses parents plaident pour la mise en place d'un programme d'alimentation scolaire dans toutes les écoles de la zone. Cantine scolaire a vu le jour depuis les années 1960 avec les interventions du PAM aux écoles d'internat en 2008. Les provinces du nord du Burundi ont été touchées par les changements climatiques sous forme de sécheresse, une situation qui a contraint les enfants à abandonner les écoles. Et pour pallier à cette situation, le PAM et le gouvernement burundais ont financé les repas de midi pour motiver ces enfants à regagner les écoles. En 2013, ce programme a passé de l'intervention d'urgence en intervention de développement.
2: Alice Naïdzeye, certains responsables d'écoles de la direction de l'éducation de la commune Manda dans la province Bujumbura déplorent que le programme de cantine scolaire rencontre des difficultés. Ils affirment que dans certains endroits, les vivres ne sont pas parfois disponibles. Ils soulignent que cette situation pousse de nombreux enfants à abandonner l'école où chaque année scolaire, le nombre d'abandons peut ainsi dépasser 100 élèves. De leur côté, les parents de cette localité indiquent que le fait de nourrir les enfants à l'école présente un avantage, d'autant plus que les familles sont confrontées à la pauvreté en cette période. Le chef de zone Manda demande à ceux qui ont promis de jouer un rôle dans la restauration des élèves au cours du programme de cantine scolaire de tenir leurs promesses. Les détails avec Dieudonné Nyanzigamiye.
4: Le programme de cantine scolaire qui avait commencé dans certaines écoles souhaitait jusqu'à présent à plusieurs difficultés. Certains responsables des écoles de cette province affirment qu'il arrive de ne pas avoir de vivres, comme l'explique Zikrodine Nizigimana, directrice de l'école fondamentale de Maneke.
5: Des fois, ils observent des ruptures de stock pendant qu'ils traitent le dossier et cette rupture peut passer une semaine, voire même un mois.
4: De son côté,

0: Liminda ishimiye direktere dole kole fondamentale do kibenga suri nyakero manke do nuritire dale ze kole puse certains enfants a abandonné l'école.
1: Comparativement aux autres périodes où il y a des ruptures de stock, dans cette période-là, nous enregistrons des absences, voire même des abandons.
0: Alors que la pauvreté touche de nombreuses familles, certains parents d'élèves indiquent que le fait de nourrir les enfants à l'école leur permet de mieux suivre les cours. Le chef de zone Muzinda, Anissa Niyonguru, demande qu'une aide soit faite afin de fournir la quantité de vivres nécessaires aux élèves de ces écoles. Dans certaines écoles de cette commune, le nombre d'enfants qui abandonnent l'école peut passer de 100 élèves au cours d'une seule année scolaire. Ceux qui abandonnent l'école plus souvent sont notamment ceux des classes de la première année, deuxième année et troisième année.
2: Dieudonné Nyanzi Gamillé et le Forum national du secteur de l'enseignement au Burundi, FENASEB, plaide pour le renforcement des mesures de restauration scolaire dans les établissements à régime d'internat. Antoine Manouma, le président de la FENASEB, estime que l'alimentation des élèves doit être une priorité car un enfant encore sur les bancs de l'école a besoin d'une nourriture suffisante et équilibrée pour assurer sa croissance et poursuivre normalement sa scolarisation. Suivez.
3: Les conditions de vie et sécurité qui tendent à se détériorer dans les établissements scolaires à régime d'internat. Les enfants orientés dans les écoles à régime d'internat sont très jeunes et se caractérisent par une grande poussée de croissance. Ils ont donc besoin d'une alimentation équilibrée avec des aliments constructeurs et carburants. Les difficultés d'apprentissage se manifestent chez l'enfant mal nourri. Même si les prix des denrées alimentaires ont grimpé, le gouvernement s'est engagé à promouvoir et à multiplier les écoles à régime d'internat. Il est de sa responsabilité alors de procurer aux enfants internes des aliments riches et en quantité suffisante. Si le gouvernement prévoit la ration alimentaire de 3000 francs par élève et par jour, elle s'avère insuffisante et nécessite une revue à la hausse, même si elle a connu un accroissement de 1000 francs par rapport à l'année scolaire écoulée. L'année scolaire sera ouverte dans un contexte d'une grande pénurie d'eau et de coupures incessantes d'électricité à travers tout le pays. Les élèves sont exposés au risque de suspendre les enseignements à la recherche de l'eau. Les chefs d'établissement sont appelés à prévoir un dispositif d'approvisionnement en eau. Le gouvernement est appelé à équiper les établissements scolaires des moteurs ou des plaques solaires pour permettre aux élèves de réviser les cours pendant la nuit. L'année dernière, des actes criminels ont été observés. Dans certaines écoles, des mesures adéquates sont nécessaires. Les responsables d'actes criminels devaient être sévèrement punis.
2: Le pédagogue Joseph Daïsaba soutient que la restauration scolaire, particulièrement en faveur des enfants issus de familles démunies. Il déplore toutefois les perturbations observées dans certaines écoles où le programme de cantine scolaire est parfois interrompu, notamment en raison de détournement de ressources. Joseph Daïsaba appelle ainsi au gouvernement à poursuivre et à renforcer ce programme, estimant qu'une bonne alimentation des élèves contribuerait à améliorer leur capacité d'apprentissage. Je vous propose de suivre Joseph Daïsaba, le pédagogue.
4: L'alimentation scolaire, il n'y a personne qui peut dire que c'est une mauvaise chose parce qu'il y a un déficit d'apprentissage parce que souvent les enfants, ils ont faim. Les enfants qui partent de la maison, ils n'ont pratiquement rien mangé. Ils restent à l'école jusqu'à 16 heures. En cerveau, quand il n'y a pas d'énergie, ça ne répond pas. Donc la solution qui a été trouvée, ce n'est pas une solution originale. Même dans les pays européens, il y a des écoles qui donnent des collations aux enfants. Donc, malheureusement, c'est qu'on n'a pas beaucoup de moyens pour généraliser la pratique pour tous les enfants qui ont ce risque-là de faim à l'école. Sinon, c'est une bonne chose. Parce que vous avez des enfants quand même qui font de longues distances pour aller à l'école. Quand ils bénéficient de ce petit repas de midi, ça leur permet quand même de tenir. Le problème, c'est les moyens de pérenniser cette politique.
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2: Radio Indondi Culture, poursuivant cette édition. D'autres stratégies de protection de l'environnement contre les feux de brousse vont être adoptées au lieu de se limiter au reboisement. Tels sont les propos du département communal de l'agriculture, élevage et environnement à Ruyigi qui rejette Le comportement de certains habitants ayant abouti à la consommation de plusieurs hectares, y compris ceux qui avaient abrité le programme de reboisement Ewe-Burundu-Lambaye, au moment où des grognes de la population des environs des montagnes déboisées arrivent jusqu'à la crainte de l'érosion. Le département communal prévoit soit un reboisement par des communautés locales, soit par la redynamisation des comités de protection de l'environnement. Depuis Luigi, en province Bumuza, Pantaleon Nakarutimana, correspondance.
6: Comme l'on peut le remarquer, au passage dans la commune Luigi, des feux de brousse ont ravagé des montagnes. Pas mal d'étendues estimées en hectares sont déjà consumées. Une des causes qui a imaginé cette consommation de l'environnement est le site des réfugiés wakongomani de la colline Busuma, zone Kayongozi, où l'on fait usage des combustibles à fortiori, en plus des faits criminels, avec intention de préserver des herbes au bétail. Pour des habitants locaux, si cette végétation n'est pas renouvelée, des retombées négatives comme érosion ne vont pas manquer, surtout que des pépinières du programme de reboisement et au Ewe-Burundu-Lambaye qui étaient préparées dans des années antérieures ne sont plus en cours cette année. De ces initiatives enregistrées sont déprivés après dominance des moniteurs agricoles. Ils procèdent par leurs propres moyens au reboisement, mais qui en vendent au privé, désirés de protéger leurs terres cultivables. Pour ces intervenants, le gouvernement devrait prévoir d'autres initiatives de reboisement pour développer des lieux publics, comme la montagne de Birimé et le massif montagneux séparant la plaine du Kumoso du Buyogoma comme le mont Mongwe. Siméon Minane, chef du département communal chargé de l'agriculture, élevage et environnement, interviewé à ce sujet, rejette le comportement de déboisement affiché par certains des habitants. Pour lui, d'autres stratégies vont être adoptées, soit par la mise en place des groupements de reboisement depuis les pépinières aux arbres, soit par la redynamisation du comité de gestion de l'environnement local. Depuis Luigi, province de Bumuza, Pantaleon Nakarutimana, Radio Indundi Kirituri.
2: Pantaleon Nakarutimana, certains habitants de la municipalité de Bujumbura affirment que la mesure visant à interdire les boissons fortement alcoolisées conditionnées dans des bouteilles en plastique communément appelées bangara reste jusqu'à présent un problème car ces boissons continuent d'être vendues et consommées. Ces habitants estiment qu'il serait difficile de faire respecter cette mesure tant que les usines continuent à en produire. Ils demandent que d'autres moyens soient envisagés pour mettre fin à la consommation de ces boissons car elles continuent à nuire à la santé de la population. Nous allons y revenir dans nos éditions ultérieures. Dans quelques poussières de secondes, c'est la chronique santé.
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2: Dans la chronique santé que la radio Indundi Culture vous propose chaque mardi, aujourd'hui nous parlons de la prévention des verrues. Le dermatologue Jean Berkmans Nihebuwayo signifie que l'hygiène fait partie des moyens utilisés pour se protéger contre les verrues. Docteur Nihebuwayo précise qu'il faut utiliser des préservatifs en cas de rapport sexuel avec une personne atteinte de cette pathologie. La chronique santé est signée Olivier Quizera.
7: La maladie de la verrue, qui fait partie des maladies de la peau, le dermatologue Jean Berkmans Nihebuwayo dit alors en cas de non-traitement qu'elle peut être guérie. Ce dermatologue explique qu'on peut observer des complications comme cancer de l'utérus.
8: En cas de non-traitement, il y a ce qu'on appelle une évolution naturelle, parce que chez les personnes immunocompétentes, donc qui n'ont pas de problème de santé, dans plus de 60%, la guérison est spontanée dans 2 ans, 3 ans. Donc, elle est spontanée. Quand consulte le médecin, s'il y a un verre qui saigne, donc il laisse d'y s'en sortir, qui s'infecte, où tu vois du pied autour de la verrue, et qui est très douloureuse, là, absolument, il faut voir le médecin pour la prise en charge appropriée. C'est autour des années. En 2008, qu'un médecin allemand qui a découvert que le virus, il y a dans les human papillomavirus, il y a des sérotypes qui causent le cancer du corps.
7: Docteur Jean Berkim Ansenyebouaï fait savoir qu'il existe des moyens de prévention et revient sur l'hygiène pour se protéger contre cette maladie.
8: Mode de prévention en général, c'est... Il y a l'hygiène personnelle, il faut marcher avec les chaussures, il ne faut pas marcher pieds nus. Il faut que ceux qui possèdent des piscines, il faut les entretenir. Et les salles de sport, il y a l'hygiène, mais aussi il faut fréquenter ces salles avec des chaussures, bien sûr. Il ne faut pas utiliser les mêmes effets d'hygiène, comme les essuie-mains et tout ça.
7: Lors des rapports sexuels avec une personne atteinte de cette maladie, Dr Nyebouaï dit qu'il faut utiliser des préservatifs pour éviter de la contamination.
8: La prévention aussi pour les adultes, quand il faut faire des rapports sexuels, il faut utiliser les préservatifs pour la prévention.
7: La maladie de la verrue qui existe avant Jésus-Christ, elle est connue comme maladie causée par du papillomavirus humain. Jusqu'à présent, les pays les plus développés connaissent du vaccin contre les verres.
2: C'est sur la chronique santé que nous bouclons cette édition de la mi-journée de ce mardi 15 septembre 2026. Merci à tous de l'avoir suivi. Lina Kaneza a assuré la mise en onde. Restez branchés sur les fréquences de votre station.
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2: À la cabine du son, Kofi Olivier Rubinoir, merci aux auditeurs et auditrices de nous rester fidèles et bienvenue dans ce journal. D'abord le sommaire. À Bujumbura, capitale économique du Burundi, l'Afrique se penche sur une question cruciale. Comment faire taire les armées sur le continent? C'est dans le cadre de la 18e session ordinaire du comité technique spécialisé sur la défense, la sécurité et la sécurité au sein de l'Union africaine. Au lendemain de la rentrée scolaire 2026-2027, à travers tout le pays depuis hier, le manque de nourriture fait craindre le pire. Des parents d'élèves déplorent les cas d'abandon des enfants faute de cantine scolaire en province de Bujumbura. Et puis, dans la dépression de Kumoso dans la partie est, l'on rapporte l'accentuation des faits de brousse et de phénomènes de déboisement à grande échelle. Nous parlons aussi de la prévention des verrues, un point qui sera objet de notre chronique santé comme c'est l'accoutumé tous les mardis. Ce n'était que le sommaire. Encore une fois, bienvenue.
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2: La 18e session ordinaire du comité technique.

0: qui est spécialisée sur la défense, la sécurité et la sécurité au sein de l'Union africaine, soutient à Bujumbura, capitale économique du Burundi, depuis ce mardi, la toute première qui soutient en dehors de la Addis Abeba, le siège de l'Union africaine. Donc, la séance qui ira jusqu'au vendredi de cette semaine doit arrêter toutes les stratégies de défense et de sécurité sur le continent. La rencontre rentre dans le cadre de l'agenda de 2063 de l'Union africaine visant à taire les armes sur tout le continent d'ici en 2063, a déclaré le général-major Jean-Claude Niyiburana, président de l'association d'experts surgradés de l'armée burundaise, a nié la place des problèmes interpays, parlant plutôt d'une réunion générale sans individualiser tel ou tel autre pays membre. Suivez.
1: C'est une réunion qui traite les questions de sécurité sur le continent africain. Le comité technique spécialisé sur la défense, la sécurité et la sûreté, c'est un organe de l'Union africaine qui est un incubateur de toutes les stratégies de défense et de sécurité sur le continent africain. C'est une réunion qui se tenait généralement à Addis Abeba, mais aujourd'hui, la réunion s'est tenue à Bujumbura. On n'est pas venu pour étudier le problème entre la RDC et le Rwanda, non. Cette réunion, c'est une réunion générale qui met en place des stratégies pour asseoir la paix et la sécurité au nord de l'Afrique, au sud de l'Afrique, à l'est, à l'ouest et au centre, sans individualiser un pays ou un autre. Merci. Les stratégies qui seront générées ici vont aider les dirigeants africains à trouver des solutions aux problèmes africains. Cette réunion rentre dans le cadre de l'agenda de l'Union africaine 2063 qui dit qu'on doit faire taire les armes pour que d'ici 2063, il n'y aurait plus un seul coup de feu sur le continent africain. Il y a des thèmes qui seront développés et puis les États membres vont apporter leurs contributions pouvant nous aider à faire un pas en avant dans le domaine de la paix et la sécurité en Afrique.
0: Alimentation scolaire à présent, le lendemain de la rentrée scolaire 2026-2027, lancé hier des responsables d'école en zone Mouzidan de la commune Mandan, province de Bujumbura, déplore les irrégularités souvent constatées au programme de cantine scolaire endogène sur place. Bon nombre d'apprenants auraient abandonné l'école suite aux ruptures des vivres. Pour l'année scolaire qui commence alors, ces responsables d'école réclament un programme continué au complet. Dans cette localité, enregistre bon nombre d'enfants à des ménages à revenus faibles. L'administration locale confirme ces cas de rupture et demande que la quantité nécessaire pour chaque école soit minutieusement fixée. Et cela à l'avance, les détails avec Dieudonné Niyanzigami.
2: Le programme de cantine scolaire qui avait commencé dans certaines écoles se heurte jusqu'à présent à plusieurs difficultés. Certains responsables des écoles de cette province affirment qu'il arrive de ne pas avoir de vivres, comme l'explique Zikrodine Nizigimana, directrice de l'école fondamentale de Maneke.
3: Des fois, il s'observe des ruptures de stock pendant qu'ils traitent le dossier et cette rupture peut passer une semaine, voire même un mois.
2: De son côté, Jérémie Ndayishimiye, directeur de l'école fondamentale de Kibenga, souligne que le manque de nourriture dans les écoles pousse certains enfants à abandonner l'école.
4: Comparativement aux autres périodes où il y a des ruptures de stocks, dans cette période-là, nous enregistrons des absences, voire même des abandons.
2: Alors que la pauvreté touche de nombreuses familles, certains parents d'élèves indiquent que le fait de nourrir les enfants à l'école leur permet de mieux suivre les cours. Le chef de zone Muzinda, Anissa Niyonguru, demande qu'une étude soit faite en fait de fournir la quantité de vivres nécessaires aux élèves de ces écoles.
5: Vraiment, nous observons de la rupture quelques jours. Nous attendons que le riz s'est terminé, la farine aussi ça a été terminé. Alors je lance un appel à ces détenteurs de ce projet pour qu'ils déterminent une quantité suffisante pour chaque trimestre.
2: Dans certaines écoles de cette commune, le nombre d'enfants qui abandonnent l'école peut passer de 100 élèves au cours d'une seule année scolaire. Ceux qui abandonnent l'école plus souvent sont notamment ceux des classes de la première année, deuxième année et troisième année.
0: En zone locale de la commune Nhangwa de la même province, par contre, le programme reste toujours limité à quelques établissements malgré l'augmentation d'un nombre de vulnérables. où des familles peinent à nourrir leurs enfants. Les parents d'élèves font état de bon nombre d'enfants se retournant vers l'école buissonnière puisque n'avoir pas suffisamment mangé. Alice Ndaïzaï.
3: Ses parents expliquent que le programme des cantines scolaires n'a pas encore atteint certaines écoles de la zone de Lukalamu.
6: Sur l'école de mes enfants, il n'y a pas de cantine et elles sont sur certaines écoles.
7: Une école est près d'ici, les élèves sont alimentés à midi, même s'ils ne mangent pas à la maison. Arrivés à l'école, ils mangent.
3: Ses parents soulignent qu'en raison de leurs faibles moyens financiers, certains enfants finissent par mentir à leurs parents en leur disant qu'ils vont à l'école alors qu'ils comptent sécher les cours et aller chercher quelque chose à manger.
7: Vous savez, les moyens des ménages ne sont pas les mêmes. On peut ne pas avoir aucune source qui les cache. Si on n'en a pas eu, on dort le ventre vide. Dans son cas, les enfants quittaient la maison pour chercher de quoi manger dans le parc Nyaloui. Ils s'absentent à l'école à cause de la faim.
3: Ses parents plaident pour la mise en place d'un programme d'alimentation scolaire dans toutes les écoles de la zone.
7: Qu'est-ce qui pilote ce programme pense à nous aussi pour que nos familles soient tranquilles. Ici, à Lukalamu, beaucoup de ménages vivent des tâches.
3: Cantine scolaire a vu le jour depuis les années 1960 avec les interventions du PAM aux écoles d'internat. En 2008, les provinces du nord du Burundi ont été touchées par les changements climatiques sous forme de sécheresse, une situation qui a contraint les enfants à abandonner les écoles. Et pour pallier à cette situation, le PAM et le gouvernement burundais ont financé les repas de midi pour motiver ces enfants à regagner les écoles. En 2013, ce programme à passer de l'intervention d'urgence en intervention de développement.
0: Allez, Sendaïzei. Et puis, les écoles à régime d'internat, la Fédération nationale des travailleurs de l'éducation et de l'enseignement insiste sur une attention particulière qui doit être attirée pour les enfants nouvellement orientés en matière de l'alimentation. Toujours, le président de la Fédération, Antoine Emanouma, salue quand même le fait que le gouvernement vient de majorer jusqu'à 3 000 de nos francs la ration journalière et par élève, mais que la somme qui ne correspond en plus, selon lui, à la réalité du marché. M. Manouma appelle pour cela à la mise en place des équipements d'approvisionnement en eau et en électricité aux établissements scolaires afin de pallier la coupure de ces denrées entraînant l'interruption des moments de cours et de révision. Antoine Manouma.
8: Les enfants orientés dans les écoles à régime d'internat sont très jeunes et se caractérisent par une grande poussée de croissance. Ils ont donc besoin d'une alimentation équilibrée avec des aliments constructeurs et carburants. Les difficultés d'apprentissage se manifestent chez l'enfant mal nourri. Même si les prix des denrées alimentaires ont grimpé, le gouvernement s'est engagé à promouvoir et à multiplier les écoles à régime d'internat. Il est de sa responsabilité alors de procurer aux enfants internes des aliments riches et en quantité suffisante. Si le gouvernement prévoit la ration alimentaire de 3 000 francs par élève et par jour, elle s'avère insuffisante et nécessite une revue à la hausse, même si elle a connu un accroissement de 1 000 francs par rapport à l'année scolaire écoulée. L'année scolaire sera ouverte dans un contexte d'une grande pénurie d'eau et de coupures incessantes d'électricité à travers tout le pays. Les élèves sont exposés au risque de suspendre les enseignements à la recherche de l'eau. Les chefs d'établissement sont appelés à prévoir un dispositif d'approvisionnement en eau. Le gouvernement est appelé à équiper les établissements scolaires des moteurs ou des plaques solaires pour permettre aux élèves de réviser les cours pendant la nuit. L'année dernière, des actes criminels ont été observés. Dans certaines écoles, des mesures adéquates sont nécessaires. Les responsables d'actes criminels devaient être sévèrement punis.
0: Et dans son analyse, le psychopédagogue Joseph Ndaïsaba prévient le risque pour des enfants effectuant de longues distances et sans rien mis sous la dent. Cet enseignant chercheur évoque un déficit d'apprentissage. Il estime que le programme d'alimentation scolaire devrait être général et pérenne à travers le pays pour un meilleur rendement. Suivez.
9: En orientation scolaire, il n'y a personne qui peut dire que c'est une mauvaise chose parce qu'il y a un déficit d'apprentissage parce que souvent les enfants, ils ont faim. Et les enfants qui partent de la maison, ils n'ont pratiquement rien mangé. Ils restent à l'école jusqu'à 16 heures. En cerveau, quand il n'y a pas d'énergie, ça ne répond pas. Donc la solution qui a été trouvée, ce n'est pas une solution originale. Même dans les pays européens, il y a des écoles qui donnent des collations aux enfants. Donc malheureusement, c'est qu'on n'a pas beaucoup de moyens pour généraliser la pratique pour tous les enfants qui ont ce risque-là de faim à l'école. Sinon, c'est une bonne chose. Parce que vous avez des enfants quand même qui font de longues distances pour aller à l'école. Quand ils bénéficient de ce petit repas de midi, ça leur permet quand même de tenir. Le problème, c'est les moyens de pérenniser cette politique.
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0: Radio Indonde Culture, merci de nous écouter. En page santé, des résidents de la ville de Bujumbura se montrent toujours inquiets avec la consommation excessive de boissons très alcoolisées en dépit de décisions prises par les autorités publiques et dans le but de renverser la tendance. Certaines personnes accusent les décideurs d'avoir appliqué une politique de deux poids, deux mesures. Craignant ainsi le pire sur la santé communautaire, exige le contrôle à commencer par les unités de fabrication de ces boissons, Claire Kahundi.
11: Des résidents de la ville de Bujumbura affirment que les mesures prises pour interdire ces boissons, pour interdire la consommation de ces boissons alcoolisées, n'ont rien changé à la situation. Malgré la poursuite de la destruction de ces boissons, ces citoyens se plaignent du fait que certains points de vente de ces produits ne sont pas sanctionnés de la même manière que les autres. Pour que ces boissons soient réellement retirées du marché, ces habitants demandent que des mesures accompagnatrices soient prises, notamment le contrôle des usines où sont produites ces boissons. Dans différentes régions du pays, des opérations ont été menées par plusieurs autorités pour détruire ces boissons fortement alcoolisées vendues dans des bouteilles non biodégradables. À titre d'exemple, au mois d'août dernier, le ministre ayant le commerce dans ses attributions, Hassan Kibeya, a effectué une tournée dans toutes les provinces. Il a déclaré que les autorités allaient s'attaquer à ces boissons car elles portent atteinte à la santé de la population.
0: De Bujumbura, rendons-nous en province de Bujumbura pour parler environnement. Le phénomène de déboisement et de feux de brousse s'inquiète. La dépression de Kumoso, les résidents craignent les dérives de la situation. Si des aires protégées sont consumées au vu aussi du public, ce phénomène est accentué par l'afflux des réfugiés congolais accueillis là-bas. Le département communal de l'environnement à Ruigi annonce pourtant de nouvelles mesures de restauration des étendues sous menace. On fait le point avec Pantaleo Nakarutima.
12: Comme l'on peut le remarquer, au passage dans la commune Ruigi, des feux de brousse ont ravagé des montagnes. Pas mal d'étendues estimées en hectares sont déjà consumées. Une des causes qui a imaginé cette consommation de l'environnement est le site des réfugiés bakongomani de la colline Busuma, zone Kayongozi, où l'on fait usage des combustibles à fortiori, en plus des faits criminels, avec intention de préserver des herbes au bétail pour des habitants locaux. Si cette végétation n'est pas renouvelée, des retombées négatives comme érosion ne vont pas manquer, surtout que des pépinières du programme de reboisement et au brun de l'Ambaye, qui étaient préparées dans des années antérieures, ne sont plus en cours cette année. De ces initiatives enregistrées, sont déprivés après dominance des moniteurs agricoles. Ils procèdent par leurs propres moyens au reboisement, mais qui en vendent au privé, désirés de protéger leurs terres cultivables. Pour ces intervenants, le gouvernement devrait prévoir d'autres initiatives de reboisement pour des repins jugés publics, comme la montagne de Birimé et le massif montagneux séparant la plaine du Kumoso du Buyogoma, comme le mont Mohongwe. Siméon Minane, chef du département communal chargé de l'agriculture, élevage et environnement, interviewé à ce sujet, rejette le comportement de déboisement affiché par certains des habitants. Pour lui, d'autres stratégies vont être adoptées, soit par la mise en place des groupements de reboisement depuis les pépinières aux arbres, soit par la redynamisation du comité de gestion de l'environnement local. Depuis Ruigi, province de Bujumbura, Pantaleon Nakarutimana, Radio Indonde Culture.
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0: Voici cette fois-ci à la page chronique, la chronique santé qui vous propose la rédaction chaque mardi. Nous parlons aujourd'hui de la prévention de la verrue avec le dermatologue Jean Bekimas Nihewayo. Le spécialiste parle d'une évolution naturelle en cas de non-traitement de la maladie, alors que la guérison peut être spontanée en 2 à 3 ans. En général, le docteur Nihewayo conseille le renforcement de l'hygiène personnelle pour une prévention sur la chronique santé pour ce mardi signé Olivier Cuisir.
13: La maladie de la verrue qui fait partie des maladies de la peau, le dermatologue Jean Berkimans Nihewayo dit alors en cas de non-traitement qu'elle peut être guérie. Ce dermatologue explique qu'on peut observer des complications comme cancer de l'utérus.
14: En cas de non-traitement, il y a ce qu'on appelle une évolution naturelle, puisque chez les personnes immunocompétentes, donc qui n'ont pas de problème de santé, dans plus de 60%, la guérison est spontanée dans 2 ans, 3 ans. Donc, elle est spontanée. Quand on consulte le médecin, s'il y a un verrue qui saigne, donc il essaie de s'en sortir, qui s'infecte, où tu vois depuis autour de la verrue, et qui est très douloureuse, et là, absolument, il faut voir le médecin pour la prise en charge appropriée. C'est autour des années. En 2008, qu'un médecin allemand qui a découvert que le virus, il y a dans les human papillomavirus, il y a des sérotypes qui causent le cancer du corps.
13: Docteur Jean Berkimans Nihewayo fait savoir qu'il existe des moyens de prévention. Il revient sur l'hygiène pour se protéger contre cette maladie.
14: Mode de prévention en général, c'est... Il y a l'hygiène personnelle, il faut marcher avec les chaussures, il ne faut pas marcher pieds nus. Il faut que ceux qui possèdent des piscines, il faut les entretenir. Et les salles de sport, il y a l'hygiène, mais aussi il faut fréquenter ces salles avec des chaussures, bien sûr. Il ne faut pas utiliser les mêmes effets d'hygiène, comme les essuie-mains et tout ça.
13: Lors des rapports sexuels avec une personne atteinte de cette maladie, Dr Nihewayo dit qu'il faut utiliser des préservatifs pour éviter de la contamination.
14: La prévention aussi pour les adultes, quand il faut faire des rapports sexuels, il faut utiliser les préservatifs pour la prévention.
13: La maladie de la verrue qui existe avant Jésus-Christ, elle est connue comme maladie causée par du papillomavirus, mais jusqu'à présent, les pays les plus développés connaissent du vaccin contre les verrues.
0: Olivier Cuisil, ainsi s'achève ce journal. Merci à tous et à tous de l'avoir suivi. Je vous dis aussi merci à Kofi Olivier Louvérinoua qui assure la mise en onde. Bonne suite de nos programmes. Au revoir.
15: Nolis Ndouimana.